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0: signal Boncourt, Air France 021 Lourdes, niveau 350.
1: Air France 021 Lourdes, centre de Montréal, bonsoir.

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1: Eiffel 656, Montréal, Saint-Germain,
2: Centre Montréal, bonsoir, Francis 734, lourd, niveau 360.
1: Francis 734, lourd, Centre Montréal, bonsoir.

0: 833 Medevac, niveau de vol 218 en montée 280.
1: Allez, okay, 833 Medevac, à moyen bonsoir. Retournez sur votre vol 3, correction. Retournez votre vol 4, 3.
0: On monte, niveau de vol 430, Star 833 Medevac.
1: Okay.

0: Center. Bonjour, Air France 8, 3 kilos, gros porteur niveau 350.
1: Air France 8, 3 kilos, lourd, San Montréal. Bonsoir, France 8, avec Maxar.
0: Il y a Maxar, Air France 8, 3 kilos. Merci.

0: Bonsoir, Air France 2-3 Golf Lourd, le 350.
1: Air France 2-3 Golf Lourd, c'est Montréal, bonsoir.

0: 38,3 kilos, Montréal.
1: 3 kilos, je vous écoute.
0: 38,3 kilos, vous avez du trafic au niveau 370. Vous traversez ce trafic dans environ 18 minutes. Donc, vous pouvez anticiper plus haut une fois que ça va être passé.
1: C'est noté, merci beaucoup.

0: Charlie Lindquist, Foxtrot Medevac, requested for my second alternate squad squad's order.
1: Avec vous, un 33 0 2, c'est un petit peu 33 Medevac.
0: Roger.

0: 833 Medevac, avec une demande. Star Recruit 33 Medevac, allez.
1: Est-ce qu'il est possible d'avoir un direct Zoski pour la RNAV de 5 à Ottawa, c'est X-ray Oscar Lima Tango India, Star Recruit 33 Medevac?
0: Star Recruit 33 Medevac, bien reçu, je vous reviens dans un instant.

1833 Medevac, contactez Montréal maintenant sur 1-2-7-8-7. Bonsoir. 1-2-7-8-7, 1833 Medevac, bonne soirée.

0: Bonjour, Air France 025 Lourdes, niveau de vol 350, c'est PDSC.
1: Air France 025 Lourdes, centre Montréal, bien reçu, bonjour.

Charlie, un combat séparé, Lufthansa 477 AV, level 390 to Kinky. Lufthansa 477 AV, Morning Center, Roger, bonjour. Roger.

0: Montréal, bonjour Air France. 081 Lourdes, au niveau 390 et CPDFC.
1: France 081 Lourdes, France de Montréal, bonjour.

0: Charles, bonjour, Air France 027, gros porteur, 390.
1: Air France 02, 7 jours, sans demander rien, bonjour.
2: Bonjour.
1: 618, Montreal Center, Roger, bonjour.
2: Hello, Ocean 12 Heavy,
1: Flatland 7. Ocean 12 Heavy, Montreal Center, Roger, hello.

0: 98 Golf Comporteur, tableau 320, en route sur Sokolik, Charlie.
1: La France, Nefekato, Anne-Maria, bonjour.

0: Hotel 722-23, c'est qu'à votre 12h10 direction ouest, c'est un Dreamliner, c'est tout ça.
1: Traffic en vue de 6272.
0: And United 3039, traffic at your 9 o'clock, 8 miles northbound, 737, 8000 feet above.
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0: Charles Centigrade, Rouge 1948, level 350.
1: Rouge 1948, Pocket Center, bonjour.
2: Bonjour,
1: Inuit 72
2: avec vous.
1: Inuit 72, Santa Maria, bonjour.

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1: American 55 Heavy, Montréal, center, head
0: over. Montréal, bon après-midi, Air Canada 883 lourd, niveau 400 avec Lima.
1: Air Canada 883 lourd, San Montréal, bonjour, bon après-midi.
0: Voilà, bonjour, Ethereum 636 Heavy, level 400.
1: Ethereum 636 Heavy, Montréal, center, head over.

0: Inuit 723, passez sur ma fréquence 133.77.
1: You on 133.77.
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0: Inuit 722, contactez Centre de Montréal, 127, décimal 87, au revoir.
1: 127, 87 pour le 732, au revoir.

0: 0,90 lourd, pardon, 0,68 lourd, le niveau 400 sur le 80 ouest.
1: À France 06, 8 lourd, Santa Maria, bonjour.

0: Air France au sujet, combien?
1: Yeah, hello, Sigma 2196, Abby, fly level 330.
0: Sigma 2196, Roger. Air France 068, mon rien.
1: 068, je vous écoute.
0: Air France 068, pour votre information, activité orageuse sur radar. À votre 12 heures d'environ 6 minutes, aucune idée de l'altitude des sommets. Gardez-moi avisé si vous avez besoin de suivi.
1: Bien, on vous tient au courant, Air France 068, pour l'instant, ça a l'air clair.
0: Air France 068, Roger.
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0: C'est le WhatsApp 2-3, contactez le centre de Montréal maintenant sur un 2-7-8-7, au revoir.
1: 2-7-8-7 et 2-7-2-3, bonjour.
0: Au revoir.

0: Eh bien, 15 euros, Maléva, contactez-moi maintenant sur 23302.
1: Québec 11, Maléva, Québec 23302.
0: Québec 15 euros, Maléva, Roger.

0: Coffeeville Marlin.
1: Québec 420, quel est-il?
0: Est-ce que c'est possible, direct de FTEC or SATUC, pour Québec 420?
1: Québec 420, attendez.

0: Le directeur se lève, qu'on vérifie votre demande. Incapable pour l'instant, vous pourrez faire votre demande à nouveau avec le prochain contrôleur d'environ 12 minutes.
1: OK, pas de problème. Je vais compter, madame.
0: Ben, Dieu, merci.

0: 5-1-0, Medevac, formation de trafic, votre selle droite, à peu près une dizaine de milles, un petit peu, là, c'est séché, c'est 12 000, direction sud-est, 37 000 pieds plus haut.
1: Bien, copié, on a été 4-5-1-0, Medevac.
0: 5-0, Medevac, Roger. That's 672, traffic information, if you're, we'll call it 7 o'clock, 10 miles southbound, Challenger is asking for.
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0: 50 secondes, avant de contacter le centre de Montréal sur un 2787, mon sang.
1: 3-4-2-8-0.
0: 6-5-5. Inuit 7-0-1, c'est vous qui êtes à monter pour 28.
1: 7-5.
0: Inuit 7-0-1, centre de Montréal, Roger. Montez au niveau de vol 3-3-0.
1: Montez au niveau de vol 3-3-0, Inuit 7-1, et devant.
0: Push at 7905, traffic information that you're 1230 by 11 miles opposite direction, 737, 1,000 feet above. Push at 590, traffic information, 1230, 9 miles opposite direction, 737, 1,000 feet above.

0: Madame, bonjour. Air France 337 Papa Heavy, Flight Level 390.
1: Air France 337 Papa Heavy, on change sur le